de la trouver, mais elle est en chacun de nous, bien là. De la tendresse, de la douceur, de la bienveillance. Le monde a besoin de tout ça. Cette paix qu'on cherche tant dans le monde, il faudrait déjà qu'on arrive à la trouver.